0: phenomenal. You're amazing. Most importantly, you're a queen. Another one.
1: Mais non, quand ça pas gagné, quoi, non? Avec nous, l'âme, non? Bon, 4 champés à $5. Ouais!